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1: Il a son posé, il a gardé, il a dribblé l'entrée, il a servi Isidor. Ça veut dire, nous avons une chance, nous avons surpris. Oui, we go. Nous avons surpris Brésil tout. C'est côté positif là pour moi. 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Et bien, c'est là même, moi-même, je pense que perdre ça, c'est plus utile.
0: Yes.
1: Nous avons un bon amour à nous arriver.
0: Mais perdre ça, c'est
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4: Qu'est-ce que ce match vous enseigne?
5: On a encore des choses à travailler, tout simplement. Et puis voilà, les erreurs font partie du métier. Le but, c'est que ces erreurs, on ne les reproduise pas quand la compétition commencera. Donc voilà, on va continuer à travailler. Il nous reste une semaine pour gommer ces petites erreurs. Merci à vous. Merci.
0: C'est ça. Ça, c'est Placide. Coach Sofoni et M. Détout Douagay.
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5: 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Est-ce que son bagage de travail durant l'entraînement? Comment nous allons faire pour nous gérer, pour nous clore et pour nous fermer genre de situation ça pour nous contrôler?
6: Non, c'est pas un manque de concentration. Devant nous, une bonne équipe. C'est vrai que nous prenons des goals sous connaît. On va travailler sur ça pour ça pas répéter.
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6: Visé. Je n'ai pas vraiment un objectif personnel. So, c'est juste le travail. Bah, m'aider moi-même pour payer, pour sélection.
4: Et quel message vous avez aimé pour les supporters
6: haïtiens? Message pour vous, continuez à supporter nous, continuez à nous force nous, parce que sans vous, je ne vous dis pas côté ni hier, c'est vous qui mettez nous là, so, continuez à pousser nous jusqu'au bout.
0: C'est ça. Ok. Est-ce que vous êtes d'accord avec tout ça, M. Dilao?
2: C'est ça, M. Dilao, avec ces objectifs-là.
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Merci parce que vous branchez Radio Phénix International. 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Il entra dans le temple et il se mit à chasser ceux qui vendaient, leur disant: il est écrit, ma maison sera une maison de prière, mais vous, vous en avez fait une caverne de voleurs. Il enseignait tous les jours dans le temple, et les principaux sacrificateurs, les scribes et les principaux du peuple cherchaient à le faire périr. Mais ils ne savaient comment s'y prendre, car tout le peuple l'écoutait avec admiration. 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

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Bienvenue mes frères, bienvenue mes sœurs, bienvenue les amis de la Radio Phénique Inter. 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Sujet que nous avons développé avec vous dans l'édition Sahar, il dit « La purification du temple, un appel à marcher dans la sanctification. » La purification du temple, un appel à marcher dans la sanctification. 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Parce que ça a une signification extraordinaire. Ça a un sens qui est très important. 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Côté le peuple-là, tu as adoré et offert des sacrifices à Dieu. Côté que mon Dieu était capable de venir et prier bon Dieu. 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Nous dit la purification du temple, un appel à marcher dans la sanctification. 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

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C'est émission méditation et prière où tu as écouté là. Édition ça arrivé dans Féli. Merci pour écouter. N'a prend rendez-vous avec vous pour une autre édition de méditation et prière sur Radio Phénix Inter. Restez branchés pour entendre l'autre programme nous t'ai préparé pour vous. 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

Vous écoutez Podium Chrétien par votre frère et ami, votre serviteur, Fénix Michel, dit Le Classique. Ça a été une très bonne ouverture par le groupe Zétoile. Le groupe Zétoile nous a conté l'histoire de Jonas. À cette édition de Podium Chrétien, vous n'aurez pas de message, pas d'interview, pas de témoignage. Mais nous aurons à réfléchir ensemble sur ce sujet. Les bons dieux choisis.

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0: Je vous rappelle que vous écoutez Podium Chrétien par votre frère et ami, votre serviteur, Fénix Michel, dit le classique, Gilles Bernard. Que fais-tu, Noé?
1: Que fais-tu, Noé? Oh, Noé,
2: du temps de Noé, les hommes mangeaient, buvaient, se mariaient et mariaient leurs enfants.

0: Cette histoire a des millénaires, écoutez-la, gens de la terre, car depuis le temps de Noé, au fond, les choses n'ont pas changé.
1: Bon Dieu chrétien.
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0: Dieu de vie.
1: L'Éternel est tout près de ceux qui l'invoquent, de tous ceux qui l'invoquent avec sincérité. C'était votre ami de toujours, votre ami des ondes, votre frère, Phénix dit le classique. Je vous aime très fort. Au revoir.

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1: Father, worldwide, guide.

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0: journalistes qui font l'information ça. Et vous besoin qu'on est, il faut brancher, pas oublier chaque lundi, et 7h jusqu'à 9h ou bien jusqu'à ce que le match fini, on dit comme ça. Équipe Johnson Sethil, Théodore Volvic, Lia Sport, Sammy Beller, Alfredito, c'est tout Stevens. Et nous gagnons bon, plusieurs autres monde encore qui ont fait action ce matin. Donc, comme je dis, madame et coach Sophonie, lui, c'est un voyage spécial, non? Et la connecter ensemble avec l'équipe dans la base là. Et puis, c'est ça net, hein? C'est belle bagaille. Donc, qui s'est passé dans ce maintenant? Comme je dis, deux matchs joués. Et Haïti joué, et il gagne un match. Belle score, au bon tombé. 4-0, Libat et New Zealand. Et puis, il est tombé devant Pérou. Il y a un match qu'il a gagné dans tout, presque demi-temps. Dans la dernière minute, il a presque temps réglementaire. Moins que 10 minutes. Hein? Haïti perd 10 matchs.
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0: Non,
1: calculer combien de temps, mais it was very short. 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
1: 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Il est très important psychologiquement, mesdames et messieurs. C'est pour pas un raciste. C'est pour pas un raciste qui se lance ça, non, dog?
0: Non.
1: Pas gagner pour un raciste ou bien qui ça, ça y est. Mais.
0: Son motivation liée.
1: Pour santé émotionnelle, Timon, il faut apprendre à exposer à succès qui semble avec lui.
0: Yep.
1: Nous ne pouvons même parler sur le match, sur le football, même, d'accord.
0: Mais ça, très important, pour que nous connaissions. Pour que nous connaissions. Et nous rencontrons plusieurs petits jeunes. Ils ont aspiré, ils ont motivé, ils ont senti que ils ont identifié comme haïtien qu'on y a. 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Trop négatif, vous comprenez? 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
1: Haïtien voulait vivre. 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
0: 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Et, ou ta dit, on joue amical. Ou t'as dit un jeu amical, frère, Munda va discuter bah là, jouer comme ça.
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0: monsieur, n'ayons plein stade là presque tombé, frère.
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1: 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Pour être capable, ouais, non seulement aspect football là, mais bon aspect psychologique dans toute bagaille, doc.
0: Pour un aspect c'est un ami, Carl Gasson, pour une bonne équipe, une équipe de renommée internationale, pour Haïti battre les 4-0, hein, mon cher, ce n'est pas qu'il en gros, il bat Pérou, dans deux premiers mi-temps, bien qu'à la dernière minute, score a fini en faveur PU. Maintenant, jouer dans la technique, dans toute bagaille. Pour toute demi-temps, Haïti bat, pas dans le score, mais dans la technique, dans la tactique. Bien que vous connaissez le football, là, c'est ce qu'on a compté.
1: Oui, mais c'est ce qu'on a compté, mais dernier, bon, alors on va parler de, comme on doit parler de l'année football, je m'attendais ça, il y a dit, mais on s'est dit, il y a des bagailles. Mais qui peut dire qu'il passe en Haïtien, il y a tout. Dernier jouet les frères, dernier jouet là, son jouet haïtien, on joue haïtien lié. Parce qu'on va gagner, on joue haïtien lié.
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1: 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Pas de mal là même parce qu'on aime toujours parler de responsabilité personnelle.
0: 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Donc,
1: oui, il était au bail, comme ça, était bail comme un coup franc, il était en dehors carrière.
0: Non, il y a un qui était dans carrière même. Je vais attaquer pied d'un là, pas derrière, il s'est tombé. Dans la carrière. Je pensais que c'est un joueur peut-être pas qui s'est tombé, qui l'a l'école, mais t'es un joueur vraiment qui t'es touché, t'es fait contact avec
1: lui. Moi-même, je mettais en face sur responsable, sans dire que je suis d'accord avec lui, mais nous connaissons ça déjà. Les Haïti a fait golf, on ne pas faire golf pour passer trop près. On passe dans le temps pour tout le monde. Parce que si c'est parce que tu as mal, les gens font pas son tige trop près pour toi, il y a pas de golf.
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0: 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Et qu'on a essayé de vous dire, pas qu'à faire, de vous bagayo, il va le faire, frère. 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Il est capable. Donc, je pense que, et puis tout, oui, c'est plus presque. Bon, même j'entends, il a fait pour New Zealand, mais il a fait bien quand même. Bon, ouais. Bien quand même.
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